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1: 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Dans quelques instants, le journal avec vous. Anne Cantner, bonjour.
2: Bonjour Lucie, bonjour à tous. C'est RFI Midi qui commence le tour de l'actualité dans le monde. 2h30 avec nos correspondants, nos envoyés spéciaux sur tous les continents. Et à la une, aujourd'hui, lundi 5 octobre, l'annonce d'élections anticipées en Espagne, 9 mois plus tôt que prévu. Décision du Premier ministre, chahutée par une crise de plus. Les manifestations pour le droit au logement, il y avait encore des centaines de milliers de personnes dans les rues ce week-end. On essaiera de comprendre ce qui peut se passer maintenant pour Pedro Sanchez. Analyse dans une dizaine de minutes. Des élections, il y en avait hier au Brésil, et contrairement à ce que laissaient entendre les sondages, c'est Flavio Bolsonaro qui est arrivé en tête du premier tour de la présidentielle devant Lula, notamment grâce à un discours anti-élite répété.
3: La violence, l'économie, les impôts trop élevés, la population ne peut pas avancer comme ça parce que les politiques ont plein de privilèges. Ils disent que ce sont les entrepreneurs qui sont les élites, mais ce n'est pas vrai. C'est eux qui ont tous les privilèges. Aujourd'hui, les gens entrent en politique pour gagner de l'argent, pas pour travailler pour le peuple.
2: Il y aura donc un second tour entre le président sortant et le candidat de l'extrême droite et fils de Jair Bolsonaro. Dans quelle mesure l'ancien président brésilien, assigné à résidence et condamné à 30 ans de prison, dans quelle mesure influence-t-il toujours la vie politique et que représente son mouvement aujourd'hui? Nous poserons ces questions à notre invité dans un peu plus d'une heure.
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2: Au sommaire également, la mobilisation dans les lycées en France. Les élèves réclament depuis plus de 8 jours maintenant davantage de moyens, des professeurs pour remplacer ceux qui s'absentent, des bâtiments en bon état, ce qui est loin d'être toujours le cas. Le Premier ministre a proposé une série de mesures hier, mais les syndicats lycéens attendent plus. Vous les entendrez dans un instant dans le journal. On parlera aussi à ce sujet de la réponse de la police disproportionnée. La Ligue des droits de l'homme dénonce même ce matin une dérive globale par rapport à l'état de droit. Et puis le prix Nobel de médecine remis tout à l'heure à l'américain Karl Deisseroth et aux allemands Peter Hegemann et Georg Nagel, récompensés tous les trois pour leurs travaux sur le fonctionnement de nos cerveaux pour en percer les mystères. On vous explique tout dans 10 minutes. Vous avez le programme, bienvenue. Et d'abord le journal de Charlotte de Rouen avec une question à la une. Comment répondre à la colère des lycéens en France?
5: Après une semaine de blocage, le mouvement se poursuit. Les jeunes réclament, vous le disiez, Anne, plus de moyens financiers et humains pour l'éducation. Dans une feuille de route adressée à ses ministres, le chef du gouvernement, Sébastien Lecornu, tente de répondre à cette colère. Il a fixé un calendrier pour répondre à une partie des revendications. Bonjour Sylvie Coffi.
6: Bonjour.
5: Alors comment ces annonces sont-elles accueillies par les syndicats?
6: Alors dans sa lettre, le chef du gouvernement demande de donner des suites visibles à la parole des lycéens. Il faut assurer les cours avec un traitement prioritaire du remplacement des professeurs absents et des postes non pourvus. C'est aussi l'une des principales revendications de l'Union syndicale lycéenne, Marius Ménil.
7: Bien sûr, il faut remplacer les professeurs absents. Aujourd'hui, dans 53% des lycées, il manque au moins un professeur. Et il y a des gens qui passent le bac de français qui n'ont pas de professeur de français pendant 6 mois. Pareil pour le bac de maths ou pour le bac de philosophie. Donc ça, c'est une urgence. Or, dans le budget qui nous a été présenté vendredi, il y a 1588 postes d'enseignants qui sont supprimés. Donc en fait, c'est beau de faire une lettre et de dire ça, mais il faut des actes concrets.
6: Là où Sébastien Lecornu appelle à une refonte de Parcoursup, l'Union syndicale lycéenne veut aller plus loin.
7: Là, c'est une simplification de Parcoursup, encore une fois. C'est pas du tout ce qui est demandé. Nous, on demande 2 choses. D'abord, il faut ouvrir des dizaines de milliers de places en université. Normalement, quand on a le bac, c'est un droit à pouvoir aller s'inscrire à l'université. Et puis, on ne demande pas une simplification, on demande une abrogation.
6: La feuille de route ne satisfait pas les lycéens qui poursuivent leur mobilisation et se joindront aux manifestations de ce mardi.
5: Une nouvelle journée de mobilisation d'ampleur qui est redoutée par les autorités. Plusieurs syndicats et associations de leur côté accusent le gouvernement de réprimer les lycéens avec brutalité pour faire taire leurs revendications. Le chef du gouvernement du renseignement allemand accuse accuse la Russie d'intensifier sa guerre de l'ombre contre l'Allemagne. Berlin, premier soutien de l'Ukraine, est devenue la cible privilégiée d'actions hostiles russes allant de la campagne de désinformation à l'espionnage. En août, la tentative d'attentat au drone contre un avion de transport ukrainien à l'aéroport de Leipzig a profondément marqué le pays. Les services de renseignements allemands évoquent une menace de plus en plus directe et de plus en plus concrète.
2: En Espagne, ce pari de Pedro Sanchez.
5: Le Premier ministre a convoqué ce matin des élections anticipées. Elles auront lieu à la fin du mois de novembre. Cette annonce intervient trois jours après un échec cuisant pour Pedro Sanchez au Parlement, le rejet de ses mesures pour sortir de la crise du logement. François Mousseau, on vous retrouve en direct de Madrid. Cette annonce était attendue, mais ça reste un coup de poker de la part du chef du gouvernement espagnol.
4: Oui, un coup de poker et aussi une stratégie. Nous avons besoin d'une majorité progressiste beaucoup plus ample. C'est le message de Pedro Sanchez pour justifier ce scrutin fixé 9 mois avant celui qui était prévu. Une façon de reconnaître que sa majorité au Parlement est trop faible et surtout qu'il ne peut rester sur un échec après le rejet vendredi au Parlement de ses deux décrets sur le logement en faveur des locataires et contre les expulsions. On comprend que le leader socialiste compte tout miser sur la question du logement après des manifestations monstres dans les rues de plusieurs grandes villes, notamment à Madrid, depuis une semaine. Pedro Sanchez se positionne clairement du côté du peuple et, je cite, « contre les élites ». L'opposition de droite, elle, ne voit pas les choses de cette façon. Le leader libéral Alberto Núñez Feijóo se réjouit de ce scrutin anticipé pour, je cite, en finir avec un gouvernement à l'agonie, éclaboussé par plusieurs scandales de corruption et incapable de répondre à la crise migratoire à Ceuta. En l'état, c'est la droite qui part largement favorite. Un récent sondage lui donne la majorité absolue avec plus de 200 députés sur 350.
5: François Mousseau, correspondant de RFI à Madrid.
2: Et on reviendra plus longuement sur la situation politique en Espagne juste après ce journal avec notre invité Manuel Peloy, professeur à l'Université d'Angers et directrice de la revue Cahiers de civilisation espagnole contemporaine.
5: Au Brésil, cette percée surprise du clan Bolsonaro aux élections générales qui se tenaient hier. Flavio Bolsonaro, le candidat de l'extrême droite, fils de l'ancien président Jair Bolsonaro, a remporté le premier tour de la présidentielle avec 47% des voix contre 45 pour Lula, le chef d'État sortant de gauche. Les électeurs qui ont aussi plébiscité le Parti libéral au Sénat et à la Chambre des représentants. La formation de Flavio Bolsonaro progresse aussi fortement au niveau des gouverneurs des États.
2: Le gouvernement yéménite annonce une offensive sur la capitale Sanaa aux mains des Houthis.
5: Les forces gouvernementales affirment avoir mené des centaines de frappes visant les rebelles avec l'appui de l'Arabie Saoudite. Hier, les autorités yéménites avaient annoncé une offensive pour reprendre l'ensemble du pays aux combattants pro-iraniens. Une tentative de riposte massive alors que les rebelles ont beaucoup progressé sur le terrain ces dernières semaines. Les réserves stratégiques de pétrole à travers le monde sont dangereusement basses. C'est ce qu'a indiqué ce lundi le directeur saoudien d'Aramco, la plus grande compagnie pétrolière au monde. Bonjour Pierre-Olivier.
8: Bonjour Charlotte.
5: Même si les exportations de brut repartaient à la hausse dans le détroit d'Ormuz, le prix du baril, lui, devrait rester élevé.
8: Oui, pour trois raisons principales. D'abord, et on le voit tous les jours, vous venez d'en parler, le golfe Persique reste sous haute tension avec des frappes régulières sur des installations pétrolières et des navires. Même si les exportations en provenance des pays du golfe se rapprochent depuis quelques semaines de leur niveau d'avant-guerre, les marchés, eux, continuent d'intégrer dans leur prix le risque lié à l'insécurité dans la région. Deuxième facteur, la demande asiatique accapare une grande partie de la production du Golfe et les différentes compagnies se livrent une lutte féroce pour gagner des parts de marché, notamment en Chine, quitte à vendre moins cher leurs barils aux acheteurs asiatiques et plus cher aux Européens, par exemple. Enfin, et cela rejoint l'état des stocks mondiaux au plus bas, il faudra jusqu'à 2 ans pour les reconstituer, c'est ce qu'estime le PDG d'Aramco, Amin Nasser, et remplir les réserves tout en continuant de répondre à la demande mondiale devrait maintenir le prix du pétrole à un niveau élevé au moins ces prochains mois, Charlotte.
5: Pierre-Olivier, du service économie de RFI.
2: L'Union européenne doit agir contre la colonisation israélienne en Cisjordanie occupée.
5: C'est l'appel lancé ce lundi par 500 anciens diplomates, ministres ou responsables européens dans une tribune. Ces anciens dirigeants rappellent que Bruxelles n'a pris aucune mesure pour dissuader Israël de la réalisation de son projet E1 qui prévoit la construction de 1200 logements près de Jérusalem et qui menace menace un peu plus la création d'un État palestinien. La Birmanie affirme avoir rapatrié près de 10 000 ressortissants depuis la Malaisie cette année, annonce qui intervient alors qu'un navire avec 1 500 migrants est arrivé hier dans le pays. Les Nations Unies ont vivement critiqué la volonté de la Malaisie de renvoyer des migrants vers la Birmanie, pays en proie à la guerre. La majorité Rohingya persécutée a massivement fui le pays à partir de 2017.
2: La saison des Nobel s'ouvre aujourd'hui.
5: Avec le Nobel de médecine qui a été décerné à un trio, l'Américain Karl Deisseroth et aux Allemands Peter Hegemann et Georg Nagel. Bonjour Amélie Beaucourt.
9: Bonjour à tous.
5: Ces trois scientifiques sont récompensés pour leurs travaux sur le fonctionnement du cerveau, de nos neurones. Ça s'appelle l'optogénétique. De quoi s'agit-il ?
9: Eh bien, l'optogénétique, c'est un peu l'interrupteur dont ont toujours rêvé les neuroscientifiques pour activer ou désactiver certains neurones spécifiquement. Jusqu'à maintenant, pour les stimuler, on utilisait des signaux magnétiques ou électriques. Le problème, c'est que tous les neurones sans distinction y réagissaient. L'optogénétique, elle va permettre de cibler les neurones qui nous intéressent. Comment ? En introduisant des récepteurs sensibles à une seule source de stimulation, la lumière. Et ce sont les algues vertes qui ont permis la découverte de cette technique, puisqu'elles réagissent, elles, en fonction de leur exposition à la lumière précisément. Ces algues vertes, elles disposent d'une protéine qui y est sensible, et en reproduisant cette protéine dans un autre organisme, eh bien, on force les cellules à réagir de la même façon. Alors à quoi ça va servir ? Eh bien, à activer ou désactiver, grâce à une source lumineuse, certains circuits neuronaux très spécifiques, pour savoir par exemple lesquels induisent tel ou tel comportement chez l'homme, qu'est-ce qui induit dans le cerveau le circuit de la peur, de l'anxiété, de l'agressivité, qu'est-ce qui s'active dans certaines maladies, la dépression ou l'addiction par exemple. Et puis l'optogénétique pourrait aussi restaurer la photosensibilité des cellules défaillantes chez les personnes malvoyantes par exemple. Donc c'est une méthode de thérapie génétique en plus d'un outil précieux pour les neuroscientifiques.
5: Merci Amélie Beaucourt. Et donc ce prix Nobel de médecine lance la semaine, hein, puisque il y aura ensuite le prix Nobel de physique, chimie, littérature.
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Oscar Clores Kivikam Vombi est né en 1967 au Congo. Il vit en France depuis avril 1992. En août 1995, il est condamné à une interdiction définitive du territoire français. Son crime, il a été retrouvé dans un squat avec 400 grammes de cannabis. Écoutons l'histoire folle d'Oscar, un immigré pas comme les autres.

0: Depuis ma naissance, c'est un beau pays, ça a toujours été un beau pays. J'ai fait la scolaire, enfin, j'étais à l'école. Je suis né dans une famille qui m'a bien éduqué, au fait. Et après, quand j'ai fini mes études, j'ai commencé à travailler à Elf Congo. Tout allait bien, jusqu'aux années 90 où ça commençait à se gâter. Et quand j'ai constaté que ça n'allait plus, le travail, c'était pas possible de trouver le boulot. Le fait que je m'étais fait virer à Elf Congo, j'avais fini mon contrat. Donc c'est là où j'ai tout fait pour pouvoir quitter le pays, pour venir en France, essayer de parvenir à vivre comme tout le monde.
1: À Elfe Congo, vous faisiez quoi exactement?
0: J'étais un agent de sécurité. C'est-à-dire, on était en train de surveiller les agents qui travaillaient et puis tous les incendies, tout accident qui pouvait se dérouler dans le site. Parce que je travaillais dans le terminal de Ngeno, Delphes, là où on stocke tout le pétrole qu'il faut, quoi.
1: Alors, je présume que quand on travaille dans une entreprise comme ça, les conditions de vie sont assez bonnes.
0: Oui, tout à fait. Mais bon, un peu déplorable pour les habitants qui vivent autour parce que ils n'ont pas la chance qu'on s'occupe d'eux parce qu'ils hument tout. C'est-à-dire, l'environnement est tellement pollué que ils n'ont pas d'aide ou quoi que ce soit, quoi. Donc ça, c'est un côté qui fait un petit peu beaucoup d'inquiétude.
1: Alors, vous nous avez parlé de 1990, et c'est vrai que 1990, c'est une date clé dans l'histoire de ce pays qui était, on va pas dire paisible, mais il y a eu des événements politiques. Alors, est-ce que vous pouvez nous raconter un peu ce qui a fait que le Congo bascule un petit peu?
0: Bon, le Congo a basculé du moment où Sassou Nguesso est parti et que Lissouba a été réélu au suffrage universel. Il est devenu président de la République et que bon, il y avait tellement de partis qui se sont créés au Congo et que ça a provoqué pas mal de contraintes vis-à-vis des populations et c'est à partir de là que la guerre vraiment a commencé quoi.
1: On peut dire que c'était une guerre interethnique.
0: Tout à fait. Tout à fait. Ça a commencé par des politiques, mais puisque les politiques, bon, il y a le nord et le sud. Le fait qu'il y a le nord et le sud, c'est le nord qui a longtemps été au pouvoir et qu'ils ont cédé, que c'est maintenant le sud qui a repris. Et bon, les tendances ont été un petit peu très compliquées. Personne ne voulait comprendre cela, puisque vous savez, en Afrique, quand quelqu'un fait 10 ans, 15 ans au pouvoir, il veut plus laisser le poste, il veut que lui soit là. Comme si le pays était sa propriété, disons. Donc, ça a mal tourné. Et puis, les entreprises se succédaient à fermer à fur et à mesure. Il y avait plus de chômage. Les gens de la fonction publique n'avaient plus d'argent, n'avaient plus de salaire, il n'y avait plus rien. Le travail commençait à se détériorer à fur et à mesure. Donc, il y a eu une inquiétude pas possible, quoi. Et les gens ont commencé à quitter le pays petit à petit.
1: Alors vous êtes originaire de quelle ethnie? Vous êtes originaire du nord ou du sud?
0: Du sud. Du sud, je suis né des parents, père qui est Balumbu, qui vit aux frontières de Gabon, et de mère qui est Vili, qui est de Pointe-Noire.
1: Et quand ces événements-là se sont déclenchés, vous, comment vous avez vécu la situation? Vous avez commencé à paniquer ou au début vous ne pensiez pas que ça allait dégénérer comme ça?
0: Si, on a commencé à paniquer puisque je travaillais plus, j'ai failli aller dans une milice qui a été créée par Lissouba à l'époque. J'ai failli aller chez eux, mais après je me suis dit si je vais là-bas, on ne sait pas comment ça se passera à la longue et puis je pourrais perdre ma vie. Et là, subitement, j'ai compris qu'il fallait quitter l'Afrique, quoi. Et bien, c'est mes frères, et sœurs qui ont tout fait pour que je puisse partir de là-bas.

0: Ben, le départ en Europe, c'était vraiment difficile. Mais bon, on a parvenu puisque je suis venu par Bruxelles. Et Bruxelles, je suis rentré à Paris. Et à Paris, bon, je suis tombé dans les mains des gens qui m'ont hébergé pendant moins de 2 ou 3 ans. Et jusqu'à ce que j'ai eu des problèmes en France.
1: Bruxelles, vous êtes passé par Bruxelles, mais
0: Oui.
1: pourquoi vous n'êtes pas resté en Belgique?
0: Je connaissais personne en Belgique et puis je pouvais pas. C'est en France que je connaissais plus de personnes parce que j'ai de la famille en France et c'est pour cela que j'avais choisi de venir en France.
1: Alors, arrivé à Paris, est-ce que vous pouvez nous raconter la première arrivée à Paris, le premier contact avec le sol français?
0: Ben, quand je suis arrivé à Paris, j'ai trouvé la ville était bien, les gens étaient sympas et tout. Ben, je savais pas où aller. Il fallait chercher les informations, qui pouvait connaître qui et tout ça. Bon, il y a des jeunes Congolais, des compatriotes congolais qui m'ont recueilli chez eux et je vivais avec eux pendant 2, 3 ans. Et bon, je savais pas quoi faire. Ce sont eux qui ont vécu longtemps ici. Ce sont eux qui me disaient, bon, ben, écoute, maintenant, il faut que tu fasses quelque chose pour avoir les papiers et tout ça, parce que tu peux pas te promener comme ça. Il y a de la police partout. Donc, ils m'ont donné, la stratégie, comment faire. Mais comme eux, ils faisaient du business, c'est des gens qui travaillaient pas, ils faisaient du business, je vivais avec eux, j'étais sous leur influence. Bon. Vous savez, quand quelqu'un vient d'arriver dans un pays étranger, il ne sait pas quoi faire. Il est sous l'influence des autres, quoi. Donc, c'est ce que j'ai subi, au fait. J'ai demandé l'asile politique, chose qui a marché pendant, je crois, 6 mois. Mais par contre, quand j'ai demandé l'asile politique, on m'a conseillé de ne pas donner ma vraie identité. Parce que le fait que je vivais avec eux, si la police pouvait tomber un jour, ça pouvait me coûter cher. Donc, c'est salir son nom, quoi. Elle me dit, non, mais tu donnes un nom. Je peux donner un nom, mais il faut que je donne un nom qui est proche de mon nom. Parce que moi, j'ai une famille. Si je crève un jour ici, comment ils vont savoir que leur fils, voilà ce qui lui est arrivé en France. Voilà. Donc, j'ai donné la moitié de mon nom et puis une date de naissance un peu mitigée et tout. Bon, ça a marché 6 mois après, jusqu'à au jour où la police est tombée à la maison et puis nous a arrêtés avec 400 grammes de l'herbe de cannabis.
1: D'accord.
0: Donc j'ai été jugé, j'étais pas représenté par un avocat. On m'a donné 2 ans d'emprisonnement ferme et en plus de là, on m'a donné une interdiction définitive du territoire français. Des choses que j'avais pas compris à l'époque. J'ai purgé ma peine. En 97, on m'a libéré sans me reconduire à la frontière. Je me suis dit, ah tiens, c'est maintenant, ça c'est ma chance. Puisque je suis sorti, je savais que j'étais menacé d'être expulsé. Mais je ne savais pas que j'avais une interdiction définitive du territoire français. J'ai dit, bon, maintenant qu'on m'a donné ma chance de continuer à vivre sur le sol français, c'est à moi de comprendre maintenant qu'est-ce qu'il faut faire. Et quand je suis sorti, j'ai dit, bon, ben, écoute. Maintenant, je connais bien, un peu bien la France. J'ai pris contact avec les gens et tout. Donc, je peux plus vivre à Paris. Je suis contraint de partir de Paris et puis essayer de reconstruire ma vie ailleurs. C'est pour cela que je suis venu à Rouen. Quand je suis arrivé à Rouen, j'ai fait 3, 4 mois après, j'ai fait la connaissance de ma femme, qu'on a eu un enfant qui est né en 98. Et après cela, on s'est marié à la mairie de Sotteville. Après le mariage, je suis allé à la préfecture de Rouen avec tous mes documents. Ils m'ont restitué une carte temporaire de séjour.
1: Et à l'époque de votre mariage, vous étiez sans papier déjà.
0: Oui, avant mon mariage, j'étais sans papier.
1: Avant votre mariage, oui.
0: Avant notre mariage, j'étais sans papier. Et quand je me suis marié, c'est-à-dire quand j'ai eu l'enfant, je me suis parce que j'ai eu l'enfant en 98, le 10 août, et on s'est marié le 19 décembre 98. Donc 6 à 7 mois après, c'était le mariage, et le mois de janvier, on m'a restitué ma première carte temporaire. Et après, j'ai eu la carte d'un an, et après, on m'a encore donné la carte de 10 ans. Donc, j'étais devenu résident. Et puisque j'avais fait plus d'un an de mariage, je me suis dit, bon, il est temps que je demande la nationalité française.
1: Donc l'objectif pour vous, c'était vraiment de construire votre vie ici avec votre femme et vos enfants.
0: Tout à fait, puisque quand le jour de mon mariage, c'est là où j'ai appris avec la guerre qui s'est déroulée sans cesse au Congo, j'ai appris que ma mère n'existait plus et mon père était porté disparu. Donc c'est là où je me suis dit, bon, si je suis resté seul au monde, si j'arrive pas à prendre conscience à moi, ça sert à rien la vie. Donc c'est maintenant que je puisse avoir les pieds sur terre, quoi, créer maintenant une famille à qui je peux maintenant vraiment vivre tranquillement, quoi, que je puisse avoir une famille au moins que de rester seul au monde. C'est pour cela que j'ai eu un enfant avec ma femme et puis on s'est mariés, on a créé une famille et aujourd'hui on a au fait 3 enfants. Donc ça fait une très grande famille pour nous, pour moi. C'est la seule famille que j'ai. Je ne vois pas pourquoi je pourrais les abandonner ou les quitter, quoi. Parce que j'y tiens énormément.

0: Alors, demande de naturalisation.
1: Oui, je demande la naturalisation. Après les enquêtes de la police compétente, ça a révélé que j'avais une interdiction définitive du territoire français. Donc, la police est
0: donc
1: venue.
0: Donc ça n'a pas été vu quand vous avez fait votre demande à la préfecture?
1: Ah non.
0: Pour la carte de séjour?
1: Non, ça n'a pas été vu. C'est pour cela que je dis que, au fait, ce que je suis en train de vivre maintenant, c'est l'erreur commise par l'administration elle-même, que ne peuvent pas reconnaître, et ils sont contraints de me faire ce qu'ils sont en train de me faire aujourd'hui, me faire vivre, moi et ma famille. Parce que si ils avaient vraiment fait leur travail quand j'avais demandé ma première carte, le problème serait parti de là. C'est à ce moment-là, peut-être, j'allais me battre, comment faire pour pouvoir enlever cette interdiction, et comment. Mais ça a duré jusqu'à avoir la carte de résident et que je demande la nationalité. Et enfin, ça révèle que j'ai pas le droit de vivre en France et que j'ai une interdiction définitive française. D'accord, j'ai subi. J'ai payé de ce que j'ai fait comme erreur dans la vie, puisque personne dans la vie dira qu'il n'a jamais commis une erreur ou une bêtise. Tout le monde commet des bêtises. Mais je suis ni récidiviste. J'ai commis une bêtise une fois, j'avais un casier judiciaire vierge. Pour la première fois de ma vie, j'ai commis une bêtise. Et depuis que j'ai été relaxé, depuis 97 jusqu'à ce jour, j'ai jamais eu de problème avec la police. Je suis pas délinquant. Je suis quelqu'un qui travaille énormément, qui aime travailler. C'est pour faire vivre ma famille. Donc, je ne vois pas comment je peux faire subir ça à mes enfants aujourd'hui.
0: Alors, demande de naturalisation qui, bien entendu, a été refusée.
1: Oui.
0: Et comment ça s'est passé dès l'instant qu'on vous a refusé et qu'on vous a signifié qu'il y avait une interdiction de territoire?
1: Oui, quand on m'a signifié qu'il y avait une interdiction du territoire français, la police, la PAF, est venue chez moi.
0: La PAF, c'est-à-dire?
1: La PAF, c'est la police de l'air et des frontières. Est venue chez moi un matin, me donner une convocation. Ils m'ont menti qu'il y avait quelqu'un qui se promenait avec mes papiers, chose qui n'était pas vraie. J'ai dit, bon, écoutez, je vais venir vous voir. J'ai pris rendez-vous avec eux. Le lendemain, je suis parti les voir. Je suis allé là-bas. Ils m'ont montré des photos comme quoi, monsieur, c'est pas vous. Vous appelez monsieur Mvumbi Oscar, alors que là, vous appelez monsieur Kifika Mvumbi Oscar. Nous, on trouve que vous avez fait des bêtises et que vous n'avez pas le droit de vivre en France. Vous avez une interdiction définitive du territoire français et tout ça. Bon, avec la peur, j'ai essayé de ne pas accepter, quoi. Après, ils m'ont pris les empreintes, qui a révélé carrément que oui, vraiment, c'était moi. J'ai dit, bon, écoutez, c'est bien moi. J'ai pas à vous fuir ou à mentir, mais c'est bien moi. J'ai fait la prison, certes, mais l'identité que j'ai, c'est la vraie identité de ma vie, quoi. Mais l'autre identité, c'était une fausse identité. Je le reconnais. Alors, j'ai été amené à l'autre là, à l'hôtel de police. J'ai dormi un jour là-bas. Après, je suis passé au tribunal. J'ai été relaxé. Donc, après, je suis rentré chez moi. La police était passée avant moi, avant que j'arrive chez moi. Ils sont allés prendre ma carte de résident aux mains de mon épouse. Et quand je suis arrivé, mon épouse m'a dit, bah, écoute, la police est passée, récupérer ta carte, donc finalement tu n'as plus de carte. Il dit, ah bon? Et 3-4 jours après, je reçois une lettre du préfet qui disait que ma carte m'a été retirée, que je n'avais plus le droit de vivre en France, il fallait que je quitte le territoire au plus bref délai. J'ai passé 2 semaines, la 3e semaine, ils sont repassés me chercher chez moi. Alors ce jour-là, c'était un matin à 7h du mat, devant mes enfants. Le fait que j'ai demandé aux agents de police que je puisse m'habiller, ils se sont énervés parce que je cherchais aussi d'autres papiers et tout ça. Je voulais avoir au moins mon sac à main avec moi et tout ça, mes affaires, puisqu'ils étaient venus en fait pour me chercher, pour que je sois reconduit chez moi. Et ils m'ont tapé dessus. Ça, j'ai des preuves, j'ai même des, j'avais fait des visites médicales et tout ça, j'ai un certificat médical pour ça. Ils m'ont tapé, ils m'ont, devant ma femme et mes enfants, ils m'ont déchiré le costume que j'avais et tout. Ils m'ont amené jusqu'à Paris, au consul du Congo, pour aller demander une attestation de voyage. Chose qui n'a pas été faite, au fait. Et ils m'ont ramené à...
0: Pourquoi ?
1: Je sais pas. Je sais pas, peut-être... Puisque quand on m'a amené, on m'a posé la question par le consul. Je lui ai dit ce que je pensais, ce que je vivais. Je dis, je peux pas aller au Congo. Je vois pas pourquoi j'irai au Congo. J'ai personne là-bas aujourd'hui. Par où je vais habiter, la maison familiale a été détruite. Donc, je ne vois pas, quoi. Je ne vois pas. J'ai mes enfants ici. Je tiens mes enfants. J'ai ma femme. Donc, je ne vois pas pourquoi. Si... Non, ça dit, je ne vois pas. Donc, le monsieur leur a dit, le conseil leur a dit, bon, écoutez, moi, je ne peux pas décider sur un sujet comme ça. C'est trop grave à mon niveau, mais je préfère voir ça avec l'ambassadeur du Congo. Alors, donc, on nous a fait revenir sur Rouen. On est revenu à Rouen. J'ai passé la nuit à l'hôtel de police. Et le lendemain, ils sont venus me signifier encore un papier comme quoi... Il fallait que je quitte le territoire au plus bref délai, que j'étais libre. On m'a laissé partir, ma femme est venue me rechercher. On est parti à la maison. Et depuis ce jour-là, jusqu'à aujourd'hui, je suis en train de me battre avec mon avocat maître Cécile Madeleine pour obtenir au moins une assignation à résidence pour pouvoir chercher des moyens de pouvoir enlever cette interdiction.
0: On va revenir un tout petit peu en arrière. Au moment où vous avez eu votre carte de séjour de longue durée, donc de résident, 10 ans, est-ce que vous avez travaillé ou est-ce qu'avant vous avez travaillé ou est-ce que vous avez travaillé après ?
1: Oui, tout le temps j'ai travaillé. Tout le temps j'ai travaillé. Avant que j'aie ma carte, je travaillais au noir, déjà. Quand j'ai eu ma carte, j'avais un travail. Je travaillais à Roissy dans la restauration. J'ai travaillé dans CPA, compagnie de production alimentaire à Roissy, qui fait la nourriture qu'on mange dans des avions et tout. J'ai travaillé à Venance, restauration qui s'occupe plus des écoles et tout. J'ai fait la sécurité, j'ai fait des formations, j'ai fait des stages ici en France. J'ai tous mes bulletins de salaire et tout. Je déclare mes impôts, j'ai mes taxes d'habitation, je vis vraiment comme... je suis vraiment...
0: Comme un citoyen.
1: Voilà.
0: Et là, jusqu'à aujourd'hui, vous payez toujours la taxe d'habitation à votre nom ?
1: Oui, à mon nom propre, oui, je reçois toujours mes trucs de taxes d'habitation et mes impôts. Ouais.
0: Alors que vous êtes interdit territoire ?
1: Tout à fait. Tout à fait.

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1: Et comment on vit cette situation-là avec trois enfants, une femme?
2: Très mal. Ce qui est compliqué, c'est que aujourd'hui, je me dis, la France, qui est le pays de droits de l'homme, où on respecte par rapport à la Convention européenne des droits de l'enfant, je ne me vois pas vraiment séparé des enfants, parce que les enfants, aujourd'hui, ce n'est pas eux qui ont voulu être dans cette situation. Cette situation, c'est moi qui étais dedans. J'ai payé ma part à l'État. J'ai payé. Mais le fait de payer, je trouve qu'aujourd'hui, ce qu'on me fait payer, ce n'est pas à moi qu'on fait payer, au fait. C'est à mes enfants qu'on fait payer. Parce que mes enfants ne vivent pas comme d'autres enfants.
1: Ils sont conscients de la situation? Vous leur avez expliqué?
2: Tout à fait. Tout à fait, mes enfants savent, puisque même le dernier garçon, il a 2 ans, il sait que son père, c'est un sans-papier. Que son père est toujours à la loupe des policiers. Que si un jour on arrête son papa va se retrouver en Afrique. Et il sera éloigné de lui. Les vacances, mes enfants ne peuvent pas aller en vacances. Ils ne peuvent pas. Avec le peu qu'on vit avec, on ne peut pas, on ne peut rien faire. Parce que la double peine, c'est invivable. Vous ne pouvez pas travailler, vous ne pouvez rien faire. Vous ne pouvez pas vous promener, partout où vous passez, vous avez peur de rencontrer la police, vous avez peur d'un contrôle, mais vous ne pouvez rien faire. Alors, vaut mieux être en prison que d'être dehors, finalement. Parce que celui qui est en prison, au moins, il peut trouver du boulot au sein du centre d'incarcération. Mais c'est lui qui est dehors, qui vit la double peine, non. C'est une vie qui est brisée, quoi, totalement brisée. On a tous les jours la peur dans le ventre. C'est invivable. Donc aujourd'hui, moi, ça ne me fait pas plaisir de pouvoir voir mes enfants continuer à souffrir comme ça. Ça me fait mal au cœur. Ça me fait mal au cœur.
1: La double peine, c'est quoi? C'est une mesure d'éloignement du territoire français prise à l'encontre d'une personne de nationalité étrangère qui a commis une infraction. Le nouveau code pénal résultant des lois du 22 juillet 1992 et du 16 décembre 1992 prévoit l'ITF pour un nombre considérable d'infractions de nature très variable. Quand le pouvoir administratif prend cette décision, il s'agit d'un arrêté d'expulsion qui relève du ministère de l'Intérieur ou des préfets. Quand c'est le pouvoir judiciaire, il s'agit alors d'une interdiction du territoire français. Cela se traduit par une peine de prison prononcée par un tribunal, par une expulsion du territoire national et par une interdiction du territoire pour une durée de 1 à 10 ans, parfois définitive.

0: Si on est venu en France, c'est parce que si on remonte au loin, en ce qui concerne nos pays, c'est les Occidentaux qui sont venus chez nous. Ils ont commencé par l'esclavage, la traite négrière. Quand ça a été aboli, ce sont eux qui nous ont colonisés. Le fait de nous coloniser, ce sont eux qui amassent au fait tous nos biens. Mais ces biens-là qu'ils amassent, ils ne font rien pour nous en Afrique. S'il y a des guerres civiles en Afrique, ce sont eux qui provoquent ça. Parce que les Africains, ils trouvent des armes où? Ces pays-là qui sont en guerre. Où ils ont trouvé des armes? Il n'y a aucun pays africain qui fabrique des armes. Il n'y en a pas. On ne fabrique pas des armes chez nous. Mais ces armes-là sont fabriquées par les Occidentaux, les Français, les Américains, les Anglais, tout comme ça. Et ce sont eux qui leur donnent des armes pour pouvoir tuer qui? Leurs propres frères, leurs propres sœurs, parce qu'ils prennent de l'argent qu'ils donnent au président de la République. Le président de la République qui confond la caisse de l'État à sa poche. Et juste pour faire brader les biens du pays. Parce que je vous dis une chose. À l'époque où je travaillais, le Congolais, c'était quelqu'un, la politique, c'était pas son truc. Tu fais ta politique, tu fais ce que tu veux. Mais moi, l'essentiel, que j'ai mon boulot, je vais au travail, je gagne mon argent pour pouvoir faire vivre ma famille. Ça, c'était la vie. Depuis que Massamba Déba, Youlou Massamba Déba, Marin Ngouabi est mort, on ne vit plus au Congo. On ne vit plus au Congo. Le Congo est devenu, un marché de puces, si vous voulez. C'était devenu un marché de puces. On amasse des biens chez nous, mais on ne construit pas le pays. Parce que s'il faut respecter les droits de l'homme, les droits de l'homme, vraiment, mais la France qui est le père de ces pays francophones, lui qui a donné l'indépendance à ces pays-là, lui qui amasse tous les biens dans ces pays-là, mais c'est lui qui devrait, au fait, assiéger ces gens-là pour leur dire que non, vivons équitablement comme nous en Europe. Puisque quand on voit nos constitutions de chez nous, est pareil, est tiré de la constitution française. Tout ce que nous faisons est français. Moi, je connais mieux l'histoire de la France que l'histoire de mon pays, puisque c'est ce que j'ai appris à l'école. Mais en France, si tu demandes, je pose la question à un Français qui a même 50 ans, l'histoire de l'Afrique, il ne connaît pas. C'est marrant.
1: Malgré tout ce qui vous arrive, vous aimez la France ?
0: Oh oui, j'aime la France énormément. Parce que mon père, c'est un ancien combattant. Et moi, j'ai rien gagné de mon père.
1: Un ancien combattant, c'est-à-dire ?
0: Quand il y a eu la guerre de 45, mon père était au front. Mon père était au front ici en France. Mon père a combattu pour la France. Mais au retour, moi, son fils, je souffre. Et que je ne suis pas accepté de vivre en France. Alors que lui, il est français, mon père, même s'il n'existe plus. Et nous, les enfants, on récolte quoi ? La misère, au fait. Ça, c'est incompréhensible. Mais j'aimerais toujours la France.

0: des enfants qui sont venus à l'âge de 4 ans, 6 ans, qui ont fait toute leur scolarité ici, qui sont victimes de la double peine, mais qui repartent chez eux. Mais chez eux, où? C'est là où on se pose la question, en fait. Est-ce que chez eux, c'est là où ils ont laissé à l'âge de 4 ans, ou bien c'est là où ils ont grandi? C'est là où se pose la question. Alors, je me demande.
1: Au début de cet entretien, vous nous avez dit que vous avez fait une erreur.
0: Mmh.
1: Vous avez été avec des gens qui vous ont un peu influencé. Mais est-ce qu'à un moment donné, quand vous étiez dans cette situation, vous vous rendiez compte que vous étiez dans l'illégalité et que déjà vous étiez sans papier et que le fait d'être dans un milieu où les gens consomment du cannabis ou d'autres substances, c'est un peu illégal. Est-ce que vous vous rendiez compte quand même de... Déjà, vous étiez sans papier et en plus, être en marge comme ça dans l'illégalité, c'est aussi dangereux.
0: Tout à fait. Tout à fait. Je savais. Je le savais. Mais le problème, c'est que aujourd'hui, quand on entendait les déclarations du président de la République, M. Chirac, en disant que l'étranger qui veut vivre en France, qui veut s'intégrer en France, doit remplir certaines conditions. Comme quoi? Aller à l'école, faire des formations, parler français, c'est tout à fait normal. Mais est-ce qu'on donne des moyens à ces gens-là, dès qu'ils arrivent sur le sol français, leur permettant d'aller à l'école ou d'aller faire des formations? Non. Pourquoi? Parce que, un, les gens ne lui donnent pas le papier qui lui permet d'aller s'inscrire. Donc, il ne peut rien faire. Le travail, il ne pourra pas travailler. Donc, il est contraint de vivre comment? Un, c'est dans des squats, parce qu'il ne peut pas avoir une maison. Deux, soit tu voles, soit tu vends les substances de stupéfiants, soit c'est autre chose. C'est ça qui a fait que les gens puissent... que personnellement, moi, je puisse... je savais, mais je pouvais aussi rien faire. Je ne savais pas où avoir 10 francs pour pouvoir m'acheter un bout de pain pour manger. Parce qu'avec ces gens-là, ils m'ont fait comprendre que non, tu n'as pas de papier, tu ne peux pas travailler, tu es contraint de vivre avec nous, faire ceci pour pouvoir gagner quelque chose, de quoi t'acheter à manger.
1: Quand vous êtes arrivé en France, vous n'avez pas essayé de joindre vos parents qui vous ont fait venir ici?
0: Non, malheureusement, je n'avais pas les adresses, ni les téléphones ou quoi que ce soit. C'est à fur et à mesure, en me renseignant vers les gens, c'est là où j'ai acquis leur adresse et téléphone. Et quand j'ai commencé à les joindre et tout, et malheureusement, c'est là où tout a basculé.
1: Alors, quand on est immigré, on a deux choix.
0: Mmh.
1: Soit rester sur la terre d'accueil,
0: mmh,
1: ou soit retourner dans son pays d'origine. Retourner au Congo.
0: Retourner au Congo, je ne me vois pas partir au Congo. Trop de mauvais souvenirs, je ne peux pas. Et aller au Congo, mais vivre où? Chez qui? Sans maison? C'est impossible. Moi, aujourd'hui, je me dis tantôt, c'est ce que je discute souvent avec mes gosses et ma femme, je dis, mais si on veut plus de nous ici en France, qu'on nous envoie, je ne sais pas, dans un autre pays européen, mais pas en Afrique. Surtout pas. J'ai trop de mauvais souvenirs, je ne peux pas repartir en Afrique. Ça, c'est fini, ça. Ça, jamais. Et je crois que même mes enfants ne connaîtront jamais l'Afrique.
1: Pourtant, vous êtes aussi africain?
0: Tout à fait. Tout à fait, je suis africain. Ils vont connaître peut-être l'Afrique de l'Ouest ou l'Afrique de l'Est. Quand ils seront grands, ils vont prendre des vacances pour aller un peu partout. Mais en ce qui me concerne, pour le Congo, non.

tu ne vois pas. C'est difficile d'effacer tout ce qui se passe au Congo, dans ma tête. Je suis plus Rouennais que Congolais, quoi. Ouais, c'est ce que je me dis souvent. Je suis plus normand qu'un Africain.

0: C'est ce qu'on appelait le défunt Léon-Paul Senghor. C'était le Normand, noir. Ben, je me raide pareil. Et je suis comme ça. C'est comme ça que je me vois, quoi. Je suis un Normand noir.
1: Et aujourd'hui, qu'est-ce que vous comptez faire? Quels sont vos espoirs?
0: Mes espoirs aujourd'hui, c'est pouvoir retrouver la liberté de vivre, pour retrouver aussi ma vie professionnelle et la réinsertion dans la société. Je parlerai même pas, parce que je suis plus réinséré dans la société que certains Français qui sont nés en France.
1: Pourquoi vous dites ça?
0: Pourquoi je dis ça? Parce que je suis quelqu'un qui aime travailler. En plus de ça, je respecte les biens publics. Je respecte toutes les lois. Et je ne me verrai jamais faire un trouble public, quoi. Ou quelque chose d'ignoble dans la société, quoi. Non, je ne ferai pas ça. Parce que tout est tiré au fait de l'éducation de qui que ce soit. Moi, j'ai eu une très bonne éducation dans ma vie. Donc, quand je vois même certains jeunes en train de faire n'importe quoi, ça fait mal. Mais vous savez, parlons-en même peut-être de l'insécurité, quand on nous parle d'insécurité. Vous savez, quand on parle d'insécurité, lesquels qu'on vise le plus? C'est les immigrés. Ça, ça me fait mal au cœur. Je vis en France sans être en France, au fait. C'est comme quelqu'un qui plane, quoi. C'est difficile, la situation que je vis. C'est très difficile. On peut beau l'expliquer, mais tant qu'on ne le vit pas, on ne peut pas le sentir, on ne peut pas le comprendre. Jamais. On ne pourra jamais comprendre ça. Faut vivre ça pour comprendre. Et ça, il faut poser des questions à des femmes et hommes qui ont des compagnons ou compagnes qui sont frappés de la double peine. Comment c'est difficile à vivre. Et les parents aussi, parce qu'il y a il y a beaucoup d'enfants là-dedans.
1: Pour finir, est-ce que vous regrettez d'être venu en France?
0: Je regrette pas d'être venu en France, mais non, pas du tout. Je regrette pas. Je regrette pas. J'ai compris le message, la déclaration récente de M. Sarkozy qui m'a fait plaisir. Mais j'aimerais que ça soit voté, ces lois-là. Je sais qu'il a raison de tout ce qu'il fait. C'est un monsieur qui travaille bien. Pour une fois, il a dû penser aux doubles peines. Ça me fait plaisir. Arranger, moi, j'aimerais pas arranger, mais abolir carrément. C'est l'abolition carrément de la double peine, quoi. Et chercher d'autres méthodes. Parce que arranger, je pense pas que ça puisse donner quelque chose. Parce qu'il n'y a pas seulement que le fait d'avoir les attaches familiales en France. Il n'y a pas seulement d'avoir fait les études en France. Mais il y a des gens qui n'ont pas d'attache familiale, mais qui ont 15 ans, 20 ans de vie ici en France. Et qui n'ont pas de papier. Et qui sont frappés de la double peine. Et qui sont non-récidivistes. Il y en a d'autres qui récidivent. Pourquoi ? Parce qu'il n'y a pas de solution à leur problème.

Aujourd'hui, Willy, Alan, Enzo et leur maman Sandra attendent avec anxiété une réponse du ministre de l'Intérieur, Nicolas Sarkozy, concernant la demande d'assignation à résidence pour Oscar. Oscar continue de se battre pour lui, mais aussi pour les autres. Il est l'une des locomotives du collectif des sans-papiers de Rouen et du comité contre la double peine. Oscar est un immigré pas comme les autres en France. Il vit tous les jours avec une épée de Damoclès au-dessus de la tête, un retour express au Congo.

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2: Il est 20h.
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0: portait avant. 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

0: Gohan.
1: Gohan, Gohan, nous dit le colonel. Salut à tous et bienvenue dans le super son des 60s. Le meilleur de la plus belle des décennies, vachement en vinyle et presque en direct avec au programme ce jour Plastic Penny. Alors, on est complètement du côté des petits groupes anglais. Terry Red, l'excellent Terry Red. Là encore, nous sommes en Angleterre. The Sleepy, Paula and Paul, ou plutôt Paul and Paula. Là, on sera direction les États-Unis. Et puis, pour nous, une petite française exceptionnelle, Dani. Et on ouvre bien entendu avec nos filles dans le garage, et en l'occurrence ici, une seule fille, Roberta Wolfson. Voilà, elle a enregistré ce grand classique Tobacco Road, un morceau écrit et composé par John Loudermilk, chanteur éphémère et excellent auteur-compositeur. On lui doit notamment quelques tubes, Ebony Eyes et Indian Reservation pour les Everly Brothers, pardon, The Little Bird qui a été chanté par Marianne Faithfull. Quant à Roberta Wolfson, elle est difficile à retrouver, la fille, elle n'aura enregistré que deux titres. Celui-ci est extrait d'une compilation Girls in the Garage. Heureusement, sur les internets, on retrouve son producteur, il s'appelait Ted Lear, et il le dit lui-même, c'était vraiment une personne de grande qualité, Roberta, une superbe chanteuse. Nous avons fait deux morceaux ensemble, il y a cette face A, donc qu'on va écouter là, et puis sur la face B, un morceau que j'avais écrit, So Tired of Being Alone, où Roberta a tout donné. À la fin de l'enregistrement, elle pleurait.

Et ça n'a pas bougé. On va quitter les États-Unis, direction l'Angleterre de 1966 avec The Stormville Shakers. Quelques singles enregistrés pour ces six garçons. Et sur la page internet qui leur est consacrée, on s'aperçoit qu'ils n'ont pas fait moins de 300 concerts entre 1960 et 1966 avant de faire, assez curieux, un exil en France. On les retrouve à la Locomotive, au Club Trianon à Paris, à l'Omnibus à Marseille, avant qu'ils retournent en Angleterre où ils feront à nouveau 300 concerts avant leur séparation en 1969. Le single que l'on va écouter là, donc Number One, est sorti en France. Le chef d'orchestre n'est autre que Claude Bolling. Derrière les manettes, on trouve un ingé son qui a travaillé pour Christophe et pour Henri Salvador, s'il vous plaît. Et c'est le clavier de la bande, Philippe Goodhead Tate, qui a écrit et composé le morceau. À noter quand même que le guitariste Ian David Gels a épousé par la suite une chanteuse française, tiens, Valérie Lagrange.

toujours extrait de la même compilation. On va rester en Angleterre avec Plastic Penny. Alors c'est vrai que dans cette émission, on parle souvent des seconds couteaux. Là, on est même dans les troisièmes fourchettes. Nous sommes en 1968, pourtant, les choses ne commencent pas trop mal pour eux. Ils ont Larry Page comme manager, mais oui, le même producteur que les Kinks, c'est plutôt pas mal. Le groupe a été fondé l'année précédente. On leur autorise deux albums en 68-69, un petit peu oublié, il faut le dire, avec une apparition au festival de l'île de Wight. Le groupe évolue dans une musique qui est très à la mode à ce moment-là, la pop psyché. Et ouais, il faut le dire, ce sont de très bons musiciens, pas de grande reconnaissance, en tout cas sur le tard. Nigel Olson terminera comme batteur pour Elton John. Paul Raymond rejoindra un excellent groupe qui s'appelle UFO. Quant à Mick Graham, le guitariste, lui, il sera de l'aventure Procol Harum. 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

On va quitter Albion, retraverser l'Atlantique et nous voilà de retour aux États-Unis avec Chris Morgan and the Togas, un petit peu de garage cool de 1966. Ils sont aussi connus sous le nom des Togas, c'est-à-dire les Toges en français. Et là, franchement, la pochette du single est absolument unique. Voilà, ils ont sorti deux singles, celui de 65 et voilà, c'est génial. Ils sont habillés en romain, hein, ils n'hésitent pas, hein, avec les caligae, c'est-à-dire les sandales hautes, les tuniques, les capes, il y en a même un qui a une couronne de laurier, on ne se prend pas très au sérieux. Le leader, c'était Chris Morgan, alias Raymond Bang, pourquoi pas comme pseudo. On les retrouve sur pas mal de compilations, notamment le morceau que l'on va écouter là, There She Goes. Par contre, le groupe est impossible à loger, je ne sais pas ce que sont devenus les musiciens.

va retraverser l'Atlantique et nous voilà du côté de l'Angleterre, à nouveau avec Terry Reid, l'excellent, l'exceptionnel Terry Reid. Et c'est en préparant cette émission, en consultant en fait la page Wikipédia de ce garçon, que je me suis aperçu qu'il venait juste de mourir. Quelle voix et quel ratage de carrière, c'est monumental. Ici, on va le retrouver dans un morceau qui s'appelle « Funny How Time Slips Away », enregistré avec Peter Jay et les Jaywalkers. Peter Jay à la batterie, bien entendu. Il faut d'ailleurs aller chercher dans la discographie de Peter Jay ce que Terry Reid aura fait de meilleur. 6 morceaux absolument sublimes avec un phrasé, une agilité vocale. On sent qu'il est capable de tout, ce garçon. Alors après, oui, il fera une carrière en solo fin des années 60, années 70-80, qui n'intéressera pas grand monde. C'est bien dommage parce que ça, c'est superbe.

Ouais, c'était Terry Reid, une petite leçon de chant, merci. Allez, on reste en Angleterre, tiens, on est en juin 67 et ça s'entend hein, avec The Fresh Windows ici, morceau écrit et composé par un nommé Barrett. Et tout de suite, je me suis dit, tiens, il avait peut-être un frangin, Syd Barrett, mais non, il s'agit d'un homonyme, moitié d'homonyme, Brian Barrett, guitariste et chanteur dans ce groupe dans lequel on retrouve aussi les deux frères Algie Bartholomew et Benny Bartholomew, guitariste, chanteur, bassiste, et puis Clive Glish à la batterie. Quelques concerts pour ce groupe, un seul single, ce qu'on retrouve sur une excellente compilation au nom amusant, Chocolate Soap for Diabetics Fashion Conscious.

On va retourner aux États-Unis, tiens, retraverser l'Atlantique pour un petit collet serré de 1963 et ce duo 100% américain, on peut pas se tromper, Paul and Paula et le titre Hey Paula, une véritable déclaration d'amour en fait entre deux individus d'ailleurs qui n'étaient pas en couple, hein, qui étaient juste de bons copains. Franchement, ça sent un peu la série américaine de l'époque type Happy Days. Voilà. Et puis une petite anecdote concernant ce morceau qui aurait dû être chanté au Memorial Auditorium de Dallas le 22 novembre 1963 pour accueillir John Fitzgerald Kennedy. Il se trouve que voilà, l'histoire en aura décidé autrement. Le concert sera annulé, on se doute, suite à l'assassinat du président. Ça n'empêchera pas quand même le duo de se payer un numéro 1 aux États-Unis. Hey.

n'est-ce pas que c'est mignon? Allez, on arrive à la mi-temps de cette émission et c'est le moment de retrouver notre rubrique 60s 2020. C'est au tour des garçons avec Babix et ce morceau « Ah là là là ». Là, on va surfer littéralement sur les musiques des années 60, surf yé yé. Ce garçon, Babix, c'est son nom de scène, David Babin, hein, et se paye une très très belle carrière. Depuis 2006, auteur, compositeur, chanteur, producteur, arrangeur, on l'a retrouvé autour de garçons comme Julien Doré, Alexis HK et de filles comme Clara Luciani, hein, et toute la fine fleur de la scène française. Il est là, il est le patron d'un label qu'il a fondé qui s'appelle Bison Bison. Et là aussi, petite anecdote, c'est lui qui réalisa le premier maxi d'une jeune chanteuse complètement inconnue qui débutait, Raphaël Lanader. Oui, là aussi, on tombe dans l'excellence de la chanson française. D'ailleurs, il réalisera Initial, le premier album de Raphaël Lanader. Il a travaillé aux États-Unis avec le collectif Metropolis Ensemble. Et puis voilà ce morceau extrait d'un album sorti en 2025 que je vous conseille chaudement et qui s'appelle Amour Colosse.

Ils ne sont plus très nombreux, les musiciens d'aujourd'hui, à faire chanter des enfants. Lui, il s'appelle Babix à la la la. Et on va retourner en Angleterre, traverser la Manche. Nous sommes en 1968 avec ce petit groupe The Sleepy. On est dans le rock psyché. Bon musicien quand même, hein, puisque Ian Wallace, le batteur, rejoindra King Crimson pour ensuite devenir musicien de session pour Bob Dylan, pour Bonnie Raitt, pour Crosby, Stills and Nash, s'il vous plaît. Et le reste du groupe a complètement disparu. Il nous reste ce morceau, Is It Really the Same?

Et on va s'écouter un petit morceau qui fleure bon la Californie de 1967, très proche des Byrds, Let's Get Together, un morceau qui aurait pu se trouver dans un film et qui a été composé par les trois garçons qui forment ce groupe The Tiffany System qui venait de Floride. À l'intérieur, on va retrouver, bah oui, quelqu'un qui va avoir une gloire importante, Butch Trex, futur fondateur de The Allman Brothers Band en 69. On y retrouve aussi David Brown, bassiste et accessoire saxophoniste, puis musicien de session, et puis Scott Boyer, lui aussi musicien de session et arrangeur du côté de Duane Allman. Ben voilà, les trois sont donc restés très copains et très liés. Et ce morceau a été chanté par d'autres groupes, les Young Bloods et le Kingston Trio, et là il y a une espèce de confusion qui est apparue. J'ai trouvé des sources qui disent que le morceau a été écrit et composé par Dino Valente en 1963, une autre source qui dit que non, non, c'est bien le Tiffany System qui a composé ce morceau, et d'autres enfin qui disent que c'est un morceau traditionnel américain. Allez, vous trancherez vous-même.

Ouais, c'est vrai que ça sent le hippie, tout ça. Bah justement, H comme hippie, c'est l'instant de Dany, 1 minute 41 secondes pour ce titre, écrit par Frédéric Botton, hein, un garçon qui a travaillé pour Barbara. 9 albums pour Dany quand même, dont celui de 1970, qui a été prix de l'Académie Charles Cros, s'il vous plaît. Et puis 2 anecdotes, tiens, la concernant. En 1974, elle est sélectionnée au concours de l'Eurovision avec un morceau qui s'appelle « La vie à 25 ans ». Elle est prévue pour passer entre l'Allemagne et l'Irlande. Il y a les répétitions organisées à Brighton et patatras, le 2 avril 1974, Georges Pompidou meurt et du coup sa candidature est retirée. Et l'année suivante, en 1975, elle tente à nouveau le coup, cette fois-ci des sélections françaises, avec un morceau écrit par Gainsbourg, comme un boomerang, et sa candidature sera aussi refusée à cause d'un texte jugé un peu cru. Heureusement, Dao et Dany l'ont chanté un petit peu plus tard, ce morceau.

Et c'est quand même très très gainsbourgien. Allez, direction le Swinging London, le cœur du Londres vibrant. Nous sommes du côté du Marquis avec The Alan Bound Set, un super groupe anglais fondé à Hambourg en 1964 autour du trompettiste Alan Bound. Il y a pas mal de gens qui vont passer, dont des futurs stars, Robert Palmer, John Helliwell et Dougie Thompson, futurs musiciens de Supertramp. Et puis, il nous reste quand même quelques morceaux très mods de cette époque, dont celui-ci, Gonna Fix You Good.

On va se hisser à l'année 1970 avec un groupe qui s'appelle Freedom, la liberté, extrait donc de Freedom at Last, de ce morceau Cry Baby Cry, dont je me suis rendu compte que les photos de l'album avaient été réalisées par Dominique Tarlet. Là, on a affaire à un photographe de première bourre. Bah oui, on le retrouve sur des photos d'albums des Stones, de Jimi Hendrix, de Led Zeppelin. On retrouve ces photos partout. Il avait accès au studio, il avait accès aussi à l'intimité de tous ces artistes à cette époque-là. Il en est resté d'ailleurs des expositions absolument formidables. Quant à Freedom, bah lui, le groupe commençait dans le psyché avant de virer sur le rock un petit peu plus dur. Et oui, ça a été fondé par deux anciens musiciens de Procol Harum, Ray Royer, on va y arriver, et puis Bobby Harrison. Et ici, donc Cry Baby Cry, c'est une reprise des Beatles.

Le super son, c'est presque fini. On va donc terminer complètement en live avec Chuck Berry, mais non pas Johnny B. Goode, un drôle de petit morceau composé pour l'occasion. C'est un instrumental Fillmore Blues. C'est du blues, comme son nom l'indique, enregistré au Fillmore Auditorium de San Francisco en 1967. Et Chuck Berry est accompagné par le Steve Miller Blues Band. Allez, en attendant de nous retrouver, portez-vous bien. Et surtout, faites gaffe au rock'n'roll.

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